0: Southbound 325 over 4. Possibly north of the county line. We're advising them as well. Gravel over the roadway.
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